0: jusqu'à 6h du mat, on est là avec vous en direct avec les plus grands DJ du monde et les plus gros hits électro. Tiens, par exemple, celui-là, c'est un hymne. C'est énorme. J. Cole Deliver Eldance en 2014, c'est devenu l'un des hits les plus joués en club et le voici là maintenant sur Énergie en DJ set. Oliver Eldance jusqu'à 3h du mat, c'est Énergie Extravadance que vous écoutez. On est là, on vous accompagne, envoyez-moi vos messages là sur l'Insta Énergie Music Only. Je parle de vous à la radio en direct jusqu'à 6h du mat.
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1: Comment ça va vous? C'est l'énergie extravagance que vous écoutez et ça jusqu'à 6h du mat.
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1: Les plus grands DJ du monde mix pour vous qui partez peut-être au travail, qui rentrez de soirée, je sais pas, peu importe ce que vous faites, dites-moi-le là maintenant sur l'Insta, Energy Music Only, je parle de vous en direct à la radio. Et puis là maintenant, c'est l'un des plus grands DJ du monde, il nous vient du Brésil, voici Alok maintenant en DJ set dans Energy Extravadance jusqu'à 6h du mat.
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0: Ah parce qu'il y en a qui sont tranquilles en détente en train de profiter de leurs vacances, vous avez bien raison, mais il y en a d'autres qui taffent. Bon courage, on est avec vous sur Énergie, je fais un gros coucou à Théo. Il est du côté de Saint-Nazaire là dans l'ouest et visiblement ça rentre de soirée donc on fait attention sur la route. Et puis Énergie Extravadens, on monte le son, la soirée continue ici, en plus c'est gratuit. Voici Steve Aoki maintenant, DJ set dans Énergie Extravadens, le show dance numéro 1 en France.
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0: en DJ set.
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0: On est là avec vous encore jusqu'à 6h du mat tous les soirs de l'été. D'ailleurs, je vous donne rendez-vous ce soir à 20h avec Morgan Nagoya. Il y aura Armin Van Buren, Marnik, Martin Garrix, les plus grands DJ du monde continuent de mixer tous les soirs de l'été. On va pas s'arrêter comme ça. Et justement, là, 5h du mat, bah on a envie de continuer à faire la fête. Évidemment, sur Énergie. En DJ set, rien que pour vous, dans Énergie Extravadance, voici Deadmo.
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0: Depuis 5 heures sur Énergie, c'était Deadmau5 au platine d'Énergie Extravadance, le show dance numéro 1 en France tout l'été. Retour d'Énergie Extravadance dès 20h avec Morgane Nagoya. En attendant, il est quasiment 6h sur Énergie. Soyez les bienvenus, je m'appelle Thibaut. 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Je cale le hit de l'été, c'est Mauvais Joe qui arrive juste après l'actu de 6h sur Énergie. 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
0: Et salut Guillaume.
2: Salut Thibaut, bonjour à tous. Retour d'un temps beaucoup plus calme aujourd'hui avec du soleil ou au moins de belles éclaircies sur la plupart des régions, sauf dans le quart nord-est et près de la Manche ce matin. On aura aussi un petit risque d'averse très léger de la Normandie à l'Alsace cet après-midi entre 12 et 14 degrés en moyenne en ce moment. 21 pour les maxi à Lille, 23 à Nancy, 24 à Paris, 25 à La Rochelle, 27 à Grenoble et 29 à Nice. Finalement, les averses orageuses d'hier matin ont été un peu moins fortes que prévues entre la région PACA et la Corse. Les touristes évacués de certains campings par précaution ont pu regagner leur emplacement. Le trafic aérien vers l'île de Beauté a aussi pu reprendre progressivement, tout comme l'accès aux activités de plein air. La météo des derniers jours, qui en revanche a été bénéfique dans la lutte contre les incendies, même si les pompiers restent mobilisés, notamment dans le sud-ouest. On se rappelle aussi du feu qui a ravagé une partie de la forêt de Fontainebleau en juillet. Et bien, plus d'un mois après, 80% des sentiers du massif rouvrent à partir d'aujourd'hui pour les promeneurs. Bientôt la fin des vacances et ça se voit sur la route. Des retours bien chargés ce week-end. Bison futé, ils sont drapeau rouge dans tout l'ouest de la France aujourd'hui, orange partout ailleurs, du orange qu'on retrouve aussi dans le sens des départs vers le nord, la Bretagne, la Normandie et l'Auvergne-Rhône-Alpes. Eux n'ont pas pris la route, mais ont passé beaucoup de temps dans le train. Les voyageurs d'un TGV Hendaye-Paris sont arrivés hier matin dans la capitale avec plus de 11 heures de retard, en cause de la rupture d'un câble électrique, sans doute provoqué par la foudre, puis une succession d'imprévus. Tous seront remboursés à hauteur de 200% du prix de leur billet. C'est parti, la nouvelle saison de Ligue 1 a débuté hier soir avec l'écrasante victoire de Marseille 4-0 sur Strasbourg. Strasbourg au Vélodrome, 5 matchs à suivre aujourd'hui dont Lens-Auxerre à 17h15, Nice-Lorient et Toulouse-Lyon à 20h45. La rumeur courait depuis quelques jours, cette fois c'est officiel, Julian Alaphilippe a décidé de mettre un terme à sa carrière professionnelle. Âgé de 34 ans, le cycliste aura notamment réussi à décrocher 2 titres de champion du monde en 2020 et 2021.
3: Alors on danse.
2: Presque du jamais vu. Alors on danse de Stromae est seulement le 2e titre chanté en français à dépasser le 1 milliard d'écoutes sur Spotify. Le premier, c'est la chanson Je te laisserai des mots de l'artiste québécois Patrick Watson qui a cartonné grâce à sa reprise sur les réseaux sociaux, puis par certains chanteurs comme Charlotte Cardin qui se repose en ce moment. Elle a un souci aux cordes vocales et ne peut donc plus monter sur scène. Ses prochaines dates en festival sont donc logiquement annulées, comme ce soir au Cabaret Vert dans les Ardennes ou encore au Rose Festival la semaine prochaine à Toulouse avec Énergie. 6h02, c'est la fin de ce flash. Très bon réveil.

Samedi 22 août, 6h08, vous êtes sur Énergie. Salut tout le monde, ah bah tiens, j'ai le 8 parfait si vous venez d'ouvrir un œil. C'est The Weeknd, d'ailleurs The Weeknd il a expliqué pourquoi il avait choisi ce pseudo. Quand il était ado, bah, il devait partir en week-end, en road trip avec un pote. Alors finalement ça a duré bien plus qu'un week-end, d'où son nom. Voilà, comme ça on aura l'explication officielle. Il arrive juste après Julien Lille sur Énergie, les hits numéro 1.

0: 6h13, vous êtes sur Énergie, certains sont déjà sur la route ce matin là. Bah oui, en mode retour de vacances, ça va être assez chargé hein, toute la journée forcément. D'autres bah, viennent d'arriver en vacances, alors ça c'est top. Hein. Quand tout le monde est en train de terminer les siennes, vous arrivez impeccable, et bah, profitez bien, je vous cale justement les hits des vacances. On a été notamment celui-là, vous jouez en tout premier sur Énergie, c'est Riviera, les hits numéro 1 sont sur Énergie. Et celle qui a sorti son nouvel album il y a quelques semaines, c'est Eva qui arrive.
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0: juste après l'actu.
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0: Et salut Guillaume.
2: Salut Thibault, bonjour à tous. Ce ne sera pas forcément du plein soleil, mais presque tout le monde pourra profiter de belles éclaircies aujourd'hui. Petite exception ce matin près des côtes de la Manche et sur une partie du Grand Est. Quelques nuages reviendront aussi au nord de la Loire en cours d'après-midi. Entre 12 et 14 degrés en moyenne ce matin. 19 pour les maxis à Cherbourg, 23 à Metz, 24 à Paris, 26 à Biarritz et jusqu'à 29 à Menton. Et toujours en parlant du temps, c'est loin de chez nous, mais le phénomène El Niño pourrait bien avoir des conséquences jusqu'en Europe dans les prochains mois. Lié à des températures océaniques élevées, il risque de provoquer des sécheresses importantes dans le Pacifique et ça pourrait remonter jusqu'à l'Angleterre avec une intensification des pluies et des tempêtes avant une année 2027 particulièrement chaude selon l'agence météo britannique hier. Elle regarde ça à 400 km au-dessus de la Terre. Sophie Adenau va de nouveau s'élancer dans le vide spatial mardi prochain. L'astronaute qui est la première française à être sortie dans l'espace va poursuivre sa mission pour remplacer une antenne à l'extérieur de la Station Spatiale Internationale. Pensez à bien vérifier, les autorités rappellent une trentaine de références de préservatifs non conformes vendus ces derniers mois sur des sites en ligne comme Amazon, mais aussi en pharmacie. L'essentiel pour des problèmes de conformité. Deux marques présentent aussi des risques d'éclatement ou de percement. La liste complète est disponible sur le site Rappel Conso. En foot, Marseille commence bien sa saison. L'OM s'est imposé 4-0 sur Strasbourg hier soir en ouverture de la première journée de Ligue 1. Elle se poursuit aujourd'hui avec notamment Lens-Auxerre cet après-midi et Le Mans face à Brest à 20h45. Un mot aussi de tennis avec le forfait de Yannick Sinner pour l'US Open qui débute le week-end prochain aux États-Unis. Le joueur italien numéro 1 mondial souffre toujours d'une blessure au genou. Il n'a plus participé à un seul tournoi depuis sa victoire à Wimbledon début juillet. On part à la ferme. Au cinéma cette semaine, la comédie La Nirvana. Un agriculteur au bord de la faillite s'associe avec un dealer en cavale. Ensemble, ils lancent un business de cannabis bio. Le film parodie aussi L'amour est dans le pré. Le réalisateur Hakim Bougaraba a passé beaucoup de temps devant l'émission de télé.
3: Moi, je regardais vraiment avec un œil curieux pour découvrir le monde rural. Et après, lorsqu'on a écrit le scénario, je me suis tapé vachement d'épisodes. Après, bien sûr, c'est un genre de speed dating géant dans toute la France. On comprend les agriculteurs dans leur travail que c'est vraiment un métier compliqué. Souvent, lorsque les prétendantes vont là-bas et qu'elles découvrent justement le quotidien de l'agriculteur ou de l'agricultrice en question, c'est pas facile. Vraiment, vraiment. Et je pense que lorsque le monde agricole va bien dans un pays, je pense que c'est le pays qui va bien. C'est eux qui nourrissent le pays. C'est un bon curseur pour savoir si une société va bien ou pas.
2: Une interview de Bertrand L'Aiguillon, 6h33, c'est la fin de ce flash. Bon réveil sur Énergie.

0: Énergie, on est le 22 août, ce qui veut dire qu'on est à J-4. Trop bien. Dans 4 jours, à cette heure-là, on pourra se marier avec Manu sur Énergie qui sera de retour entre 6h et 10h. Il y a plein de surprises qui vous attendent avec notamment des nouveaux ouin-ouin. On les a découverts hier, Manu l'a posté une petite story. On aura Jeff et Marion qui seront là. Rendez-vous le 26 août, des mercredis avec Manu sur Énergie. Moi je vous passe Muse sur Énergie, les hits numéro 1 et Mauvais Joe.
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0: Vous êtes réveillés, tant mieux. Avant la météo, et ben on va voir un petit peu votre horoscope du jour.
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0: Allez, c'est parti, on commence avec les béliers. La fatigue se fait un peu sentir aujourd'hui. Accordez-vous de vraies pauses avec vos proches. En couple, privilégiez le dialogue pour éviter les malentendus. Les taureaux, belle solidarité au travail aujourd'hui. Vous êtes soutenus par votre équipe. Célibataire, prenez le temps d'analyser vos craintes pour pouvoir avancer. Du côté des gémeaux, votre créativité cartonne et pourrait même aboutir à quelque chose. En amour, l'ambiance est ultra romantique, donc profitez-en. On passe au cancer, c'est le bonheur total et l'harmonie parfaite avec votre partenaire. Célibataire, mettez un peu de douceur dans vos échanges pour pas faire fuir notamment de nouvelles rencontres. Les lions, faites preuve de belle audace au travail et ça plaît à la maison. Si vous avez l'impression de simplement cohabiter, il est peut-être temps de se poser les bonnes questions. Pour les vierges, fuyez les petits conflits et concentrez-vous sur l'essentiel. Côté cœur, c'est le moment parfait pour lancer de grands projets. Chez les balances, la prudence est de mise au travail. Ne remettez pas tout en question sur un coup de tête. Et célibataire, vous êtes bien avec vous-même et ça se voit. Les scorpions, vous trouvez des solutions à tout. En couple, les petites attentions du quotidien vous rassurent et renforcent votre complicité. Célibataire, vous avez des doutes, mais ça ne va pas durer. En ce qui concerne les sagittaires, laissez un peu le hasard faire les choses. Niveau taf, des signes encourageants relance votre motivation. Les capricornes, c'est la journée de la séduction aujourd'hui. Vous avez envie de raviver la flamme par des surprises et ça fonctionne plutôt bien, même avec vos collègues. L'entraîne est parfaite. On continue avec les Verseaux. Imposez-vous une petite routine saine aujourd'hui en lâchant un peu les écrans, le grignotage. À deux, vous surmontez haut la main les petits défis de la journée. Enfin, on va terminer avec les poissons. L'échange et le partage d'idées seront vos meilleurs atouts. Célibataire, ne laissez pas votre méfiance naturelle vous empêcher de faire de bonnes rencontres. 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Et puis, avant un gros hit de Beyoncé, place à la météo de ce samedi sur Énergie avec Guillaume. Salut Guillaume.
2: Ah oui, bah si je t'allume pas le micro, ça marche.
3: Ouais. Enfin, vendredi plutôt agité, retour d'un temps calme et ensoleillé sur la plupart des régions aujourd'hui. On retrouve quand même un peu de grisaille dans l'ouest ce matin, de petites averses aussi de la Bourgogne à la Lorraine et le long des côtes de la Manche. Les nuages avanceront sur une bande allant de la Bretagne à l'Alsace cet après-midi, mais laissant quand même passer quelques belles éclaircies. Le soleil sera beaucoup plus généreux en allant vers le sud. Les températures un peu fraîches pour débuter la journée avec 12 à 14 degrés en moyenne, sauf près de la Méditerranée où on approche déjà des 20 degrés. Il fera 21 pour les maxi à Caen, 24 à Dijon et Paris, 25 à Angoulême, 26 à Montélimar, 27 à Toulouse et 29 à Aix-en-Provence.
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0: Allez, bon réveil sur Énergie, bon courage si vous êtes au boulot, pas en vacances. Voici This is Theodora, Thumper City aussi qui arrive sur Énergie, puis vos infos. 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
0: Salut Guillaume.
2: Salut Thibault, bonjour à tous. Retour du soleil aujourd'hui sur la plupart des régions, surtout en allant près de la Méditerranée. Ailleurs, on parlera plutôt de belles éclaircies, sauf sur le quart nord-est et le long des côtes de la Manche. Ce matin, on aura aussi un petit risque d'averse très léger de l'Alsace à la Normandie cet après-midi. Entre 12 et 14 degrés en moyenne en ce moment, 21 pour les maxi à Brest, 23 à Reims, 24 à Paris, 26 à Lyon, 27 à Bayonne et 29 à Marseille. Des températures beaucoup plus respirables depuis quelques jours et Météo France a indiqué hier que la vague de chaleur commencée le 28 juillet était officiellement terminée. Elle aura donc duré 23 jours, égalant un record datant de 1983, mais avec une intensité bien plus importante. Un temps moins chaud et plus humide, de quoi aider les pompiers toujours mobilisés sur certains incendies, notamment dans le sud-ouest. Mais après le passage du feu, la vie doit reprendre son cours, comme au Cap Ferret où les touristes reviennent progressivement, même si ça ne suffira pas à sauver la saison des commerçants. Retour à la normale aussi dans la forêt de Fontainebleau, où 80% du site sera rouvert au public à partir d'aujourd'hui. Du orange et du rouge, des couleurs ici par Bison Futé aujourd'hui pour les conditions de circulation. Ce sera logiquement plus chargé dans le sens des retours, avec du rouge donc dans tout l'ouest de la France. Dans l'autre sens, on attend surtout du monde vers le nord, la Bretagne, la Normandie et l'Auvergne. Payer pour éviter un procès, ça marche parfois comme ça aux États-Unis et c'est la décision prise par TikTok. Le réseau social chinois va verser 400 millions de dollars pour mettre fin à des accusations de collecte illégale de données personnelles concernant des enfants. TikTok aurait depuis renforcé ses mesures pour les plus jeunes utilisateurs et autour du contrôle parental selon les autorités américaines. Un nouveau coup dur pour les Girondins de Bordeaux. La justice a confirmé hier la relégation du club de foot en 6e division à cause de gros problèmes financiers. Sacré 6 fois champion de France, les Girondins risquent désormais une liquidation judiciaire et de disparaître du paysage sportif. Le foot côté terrain avec la reprise du championnat de Ligue 1 hier et la nette victoire de Marseille 4-0 sur Strasbourg. On continue aujourd'hui avec 5 matchs à suivre dont Lens Auxerre à 17h15, 3 Paris FC et Toulouse Lyon à 20h45. Pas de jaloux, alors que Marvel cartonne au ciné avec le dernier Spider-Man, Brand New Day. DC tire aussi son épingle du jeu avec la série Lanterns diffusée sur HBO Max. Sortie dimanche dernier, elle a déjà réuni plus de 9 millions de téléspectateurs en seulement 3 jours. Un record pour la franchise, bien devant The Penguin et Welcome to Derry. Un bon moyen aussi de rassurer les fans avant le très attendu Clayface en fin d'année au cinéma et Man of Tomorrow, la suite de Superman en 2027. Très bon réveil sur Énergie.

Énergie est hit numéro 1 avec Offenbach et Taylor Swift. Elle est nommée 9 fois aux Video Music Awards Taylor Swift. C'est énorme, la cérémonie aura lieu le 27 septembre. On met à fond Cruel Summer. Enfin, non.

0: attention depuis ce matin, le double hit énergie a changé. Ouais. Maintenant, faut repérer deux hits de Katsai à la suite sur Énergie. Et si vous repérez ces deux hits de Katsai enchaînés, alors je vous offre quelque chose que seule Énergie peut vous offrir. Vos places pour le concert de Katsai à Paris avec aussi, ça c'est dingue, votre rencontre avec toutes les filles. C'est énorme. Restez bien attentifs. Avant ça, je passe Adèle. Ce matin, il y a des rumeurs d'ailleurs qui disent qu'elle serait repartie en studio, Adèle. Hein. Ça serait cool ça. Puis Jungle sur Énergie, les hits numéro 1.
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0: 7h30 sur Énergie avec BTS pour la suite, juste après l'actu.
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0: Et salut Guillaume.
2: Salut Thibaut, bonjour à tous. Temps calme et ensoleillé ce samedi sur une bonne partie de la France. De belles éclaircies presque pour tout le monde, à l'exception du littoral de la Manche et d'une partie du Grand Est ce matin. Quelques nuages reviendront aussi au nord de la Loire en cours d'après-midi. Entre 12 et 14 degrés en moyenne en ce moment. 20 pour les maxis à Amiens, 23 à Strasbourg, 24 à Paris, 25 à Nantes, 26 à Villefranche-sur-Saône, 28 à Perpignan et 29 à Cannes. Des températures enfin de retour dans les normales de saison, mais ça ne va pas durer puisque le thermomètre repartira à la hausse dès demain, notamment dans le sud-ouest, avant l'arrivée de nouveaux orages la semaine prochaine. D'ici là, il faut donc encore rester prudent pour le risque d'incendie, surtout près de la Méditerranée. Il est élevé aujourd'hui dans l'Aude et l'Hérault. Elle doit terminer sa mission. Sophie Adenau sortira donc à nouveau de la Station Spatiale Internationale mardi prochain pour installer une antenne à l'extérieur de l'ISS. L'astronaute est la première française à avoir effectué une sortie dans l'espace un peu plus tôt cette semaine. Vendue sur Internet, mais aussi en pharmacie, une trentaine de références de préservatifs non conformes sont rappelées en France. L'essentiel pour des problèmes de conformité. Deux marques présentent aussi des risques d'éclatement ou de percement. La liste complète est disponible sur le site Rappel Conso. Dans l'actu aussi, les suites de la mort de Sonia Bellina, influenceuse dont le corps a été retrouvé la semaine dernière dans le Gard. Hier, un suspect a été mis en examen pour assassinat. Cet homme de 32 ans, déjà connu de la justice, avait rendez-vous avec la jeune femme la veille de sa mort, mais il fait valoir son droit au silence face aux enquêteurs. En foot, Marseille commence fort avec une belle victoire 4-0 hier soir face à Strasbourg en ouverture de la première journée de Ligue 1. Suite aujourd'hui avec Lens-Auxerre à 17h15, puis 3 Paris FC, Le Mans, Brest, Nice, Lorient et Toulouse-Lyon à 20h45. Direction la campagne dans la comédie La Nirvana au cinéma cette semaine. Un agriculteur au bord de la faillite voit son quotidien chamboulé par un dealer en cavale. Au casting, on retrouve Hichem Bougaraba et Jean-Baptiste Brucker. Les deux acteurs partagent aussi l'affiche avec les animaux de la ferme.
3: À la base, la star du film, ça devait être une petite chèvre avec une petite mèche blonde et on a croisé Léoport. Et c'était un petit porc avec des petites taches de léopard. Je croyais que c'était faux au départ. J'ai dit, vous êtes des fous, vous avez tagué un porc. Et ils m'ont dit que non, il était comme ça, il était trop mignon. Il m'a trop plu. C'est devenu la petite star, Léoport.
4: Bah, comme il disait Hichem, on devient figurant dans ces moments-là. On travaille au rythme des animaux, donc c'est eux qui décident. On a une scène à tourner, puis on fait un petit peu avec ce qu'il y a, quoi. Quand il y a 30 chèvres autour, là. Ah ouais, c'est des expériences assez sympas à vivre.
2: Une interview de Bertrand L'Aiguillon, Eric Cantona et Emma Spett font aussi partie du casting de La Nirvana. Également au cinéma cette semaine, le film d'horreur Insidious, l'invasion du lointain. 7h33, c'est la fin de ce flash. Très bon réveil sur Énergie.

0: Énergie, 68 millions d'euros sur le compte d'un retraité. Elle est dingue cette histoire, c'est ce qui est arrivé à un retraité indien il y a quelques jours. Il est parti voir si ça avait été versé. Et ben au moment de se connecter à la machine, ça lui indique qu'il a reçu un virement de 68 millions. Alors papy il a été assez content, mais alors c'est resté une fausse joie parce qu'en fait c'était un bug informatique. Dès le lendemain, il y avait moins 68 millions sur son compte. Alors ça c'est con. Allez, restez là sur Énergie, tips en vue pour vos hits numéro 1 ce matin.
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0: 7h49 sur Énergie. Qu'est-ce que vous réserve cette journée? Réponse tout de suite avec l'horoscope. Et juste après, on sera la météo.
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0: Commence avec les béliers. La fatigue se fait un peu sentir aujourd'hui. Accordez-vous de vraies pauses avec vos proches. En couple, privilégiez le dialogue pour éviter les malentendus. Les taureaux, belle solidarité au travail aujourd'hui. Vous êtes soutenus par votre équipe. Célibataire, prenez le temps d'analyser vos contraintes pour pouvoir avancer. Du côté des gémeaux, votre créativité cartonne et pourrait même aboutir à quelque chose. En amour, l'ambiance est ultra romantique, donc profitez-en. On passe au cancer, c'est un bonheur total et l'harmonie parfaite avec votre partenaire. Célibataire, mettez un peu plus de douceur dans vos échanges pour ne pas faire fuir justement les nouvelles rencontres qui pourraient arriver. Les lions, faites preuve d'une belle audace au travail et ça plaît. À la maison, si vous avez l'impression de simplement cohabiter, il est peut-être temps de se poser les bonnes questions. Pour les vierges, fuyez les petits conflits et concentrez-vous sur l'essentiel. Côté cœur, c'est le moment parfait pour lancer de grands projets. Chez les balances, la prudence est de mise au travail. Ne remettez pas tout en question sur un coup de tête. Célibataire, vous êtes bien avec vous-même et ça se voit. Les scorpions, vous trouvez des solutions à tout. En couple, les petites attentions du quotidien vous rassurent et renforcent même votre complicité. Célibataire, vous avez des doutes, mais ça va pas durer. En ce qui concerne les sagittaires, laissez un peu le hasard faire les choses. Niveau taf, des signes encourageants relancent votre motivation. Les capricornes, c'est la journée de la séduction aujourd'hui, donc parfait. Vous avez envie de raviver la flamme par des surprises et ça fonctionne plutôt bien, même avec vos collègues. L'entraide est au rendez-vous. On continue avec les Verseaux. Imposez-vous une petite routine saine aujourd'hui en lâchant notamment les écrans et le grignotage. À deux, surmontez haut la main les petits défis de cette journée. Et enfin, on va terminer avec les Poissons. L'échange et le partage d'idées sont vos meilleurs atouts. Célibataire, ne laissez pas votre méfiance naturelle vous empêcher de faire une belle rencontre. Connectez-vous bien sûr sur energie.fr pour retrouver l'horoscope. Et tout de suite, 7h51 sur Énergie. Place à la météo avec Guillaume.
2: Et on range le parapluie pour ressortir les lunettes de soleil aujourd'hui. Juste le temps de laisser les brouillards matinaux se dissiper, notamment dans l'ouest. Par contre, de la Bourgogne à la Lorraine et le long des côtes de la Manche, là, il y a encore un petit risque d'averse ce matin. Ces nuages avanceront sur une bande allant de la Bretagne à l'Alsace cet après-midi, mais laissant quand même passer quelques belles éclaircies. Le soleil sera beaucoup plus généreux en allant vers le sud. Pensez aussi à ressortir le petit gilet, puisque le thermomètre affiche seulement entre 12 et 14 degrés en moyenne en ce moment, sauf près de la Méditerranée, avec déjà près de 20 degrés. Il fera 21 pour les maxi au Havre, 24 à Besançon et Paris, 25 à Bourges, 26 à Bourg-en-Bresse, 27 à Bordeaux et 29 ailleurs.
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0: Elle est à Londres en ce moment. Voici Bébé Rexha sur Energy. Il y aura aussi Mauvais Joe, Energy, les hits numéro 1 ce matin. Et puis vos infos, bien sûr, 8h sur Energy.
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0: Hey, salut Guillaume.
2: Salut Thibault, bonjour à tous. Retour d'un temps beaucoup plus calme aujourd'hui avec du soleil ou au moins de belles éclaircies sur la plupart des régions, sauf dans le quart nord-est et près de la Manche. Ce matin, on aura aussi un petit risque d'averse très léger de la Normandie à l'Alsace cet après-midi. Entre 12 et 14 degrés en moyenne en ce moment, 21 pour les maxi à Lille, 23 à Nancy, 24 à Paris, 25 à La Rochelle, 27 à Grenoble et 29 à Nice. Finalement, les averses orageuses d'hier matin ont été un peu moins fortes que prévu entre la région PACA et la Corse. Les touristes évacués de certains campings par précaution ont pu regagner leur emplacement. Le trafic aérien vers l'île de Beauté a aussi pu reprendre progressivement, tout comme l'accès aux activités de plein air. La météo des derniers jours, qui en revanche a été bénéfique dans la lutte contre les incendies, même si les pompiers restent mobilisés, notamment dans le sud-ouest. On se rappelle aussi du feu qui avait ravagé une partie de la forêt de Fontainebleau en juillet. Et bien, plus d'un mois après, 80% des sentiers du massif rouvrent à partir d'aujourd'hui. Promeneurs. Bientôt la fin des vacances et ça se voit sur les routes, des retours bien chargés ce week-end. Bison futé, ils sont drapeau rouge dans tout l'ouest de la France aujourd'hui, orange partout ailleurs. Du orange qu'on retrouve aussi dans le sens des départs vers le nord, la Bretagne, la Normandie et l'Auvergne-Rhône-Alpes. L'actuel étranger avec ces nouvelles frappes russes hier en Ukraine, elles ont visé en plein jour un centre commercial dans une ville du centre du pays. Le bilan fait état d'une vingtaine de morts et de 130 blessés, mais il pourrait encore s'alourdir puisque les recherches se poursuivent ce matin pour tenter de retrouver d'autres victimes. L'Union européenne dénonce une terreur planifiée par Moscou. C'est parti, la nouvelle saison de Ligue 1 a débuté hier soir avec l'écrasante victoire de Marseille 4-0 sur Strasbourg au Vélodrome. 5 matchs à suivre aujourd'hui, dont Lens Auxerre à 17h15, Nice Lorient et Toulouse Lyon à 20h45. La rumeur courait depuis quelques jours, cette fois c'est officiel. Julian Alaphilippe a décidé de mettre un terme à sa carrière professionnelle. Âgé de 34 ans, le cycliste aura notamment réussi à décrocher 2 titres de champion du monde d'affilée en 2020 et 2021.
3: Alors on danse.
2: Un seuil plus que symbolique, alors on danse de Stromae est seulement le deuxième titre chanté en français à dépasser le milliard d'écoutes sur Spotify. Le premier, c'est la chanson Je te laisserai des mots de l'artiste québécois Patrick Watson qui a cartonné grâce à sa reprise sur les réseaux sociaux, puis par certains chanteurs comme Charlotte Cardin qui se repose en ce moment. Elle a un souci aux cordes vocales et ne peut donc plus monter sur scène. Ses prochaines dates en festival sont donc logiquement annulées, comme ce soir au Cabaret Vert dans les Ardennes ou encore au Rose Festival la semaine prochaine à Toulouse avec Énergie. Très bon réveil. Phew.

Ici c'est NRJ, je viens de voir la story de Clément et ses potes qui viennent d'arriver en Corse. Ils sortent du bateau à l'instant, bah profitez bien les gars, j'ai justement le hit parfait des vacances. C'est Clan sur NRJ, les hits numéro 1, on se l'écoute tout de suite et juste après ça sera Kyo.

0: Énergie, depuis hier, tous les fans de foot sont à fond, parce qu'après le mondial, c'est la reprise de la Ligue 1. Let's go! Et ça se poursuit aujourd'hui et demain du coup pour cette première journée avec plein de matchs de prévus en fin d'après-midi. 5 matchs hein, comme Nice-Lorient, Toulouse-Lyon, Le Mans-Brest. Du coup on a notre ami Ritza qui est fan de foot là qui va être content. On va se le passer sur Énergie avant vos infos du 8h30. Ritza et Riviera.
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0: Pour se réveiller, il n'y a rien de mieux que du Gims sur NRJ, qui est en Turquie d'ailleurs en ce moment. Gims y profite. Et puis vos infos, bah, c'est arrivé plus vite que prévu avec Guillaume qui arrive.
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0: L'info, il est très pressé. Hein. Salut ouais, Guillaume.
2: Salut Thibault, bonjour à tous. Ce ne sera pas forcément du plein soleil, mais presque tout le monde pourra profiter de belles éclaircies aujourd'hui. Petite exception ce matin près de la Manche et sur une partie du Grand Est. Quelques nuages reviendront aussi au nord de la Loire en cours d'après-midi. Entre 12 et 14 degrés en moyenne ce matin. 19 pour les maxis à Cherbourg, 23 à Metz, 24 à Paris, 26 à Biarritz et 29 à Menton. Et toujours en parlant du temps, c'est loin de chez nous, mais le phénomène El Niño pourrait bien avoir des conséquences jusqu'en Europe dans les prochains mois. Lié à des températures océaniques élevées, il risque de provoquer des sécheresses importantes dans le Pacifique et ça pourrait remonter jusqu'à l'Angleterre avec une intensification des pluies et des tempêtes avant une année 2027 particulièrement chaude selon l'agence météo britannique hier. Elle regarde ça à 400 km au-dessus de la Terre. Sophie a de nouveau s'élancer dans le vide spatial mardi prochain. L'astronaute, qui est la première française à être sortie dans l'espace, va poursuivre sa mission pour remplacer une antenne à l'extérieur de la Station Spatiale Internationale. Pensez à bien vérifier, les autorités rappellent une trentaine de...
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0: Vous êtes sur Énergie, il y a un mystère en ce moment dans les Vosges. En fait, il y a une équipe d'archéologues qui a trouvé dans le sol plus de 1000 dés à jouer. Alors, ils ont des milliers d'années, ils ressemblent vraiment à nos dés d'aujourd'hui. Mais le truc bizarre, c'est pourquoi il y en a 1000 à cet endroit très précis. Et ben, on n'a pas encore la réponse. C'est vraiment super chelou. La suite, Moziman qui enchaîne les festivals tout l'été à travers la France, l'Espagne. Et puis aussi, on se fera Adèle Castillon sur Énergie, les hits numéro 1.
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1: Oh là là là là, énorme hit de Jay-Z avec Alicia Keys qui arrive sur Énergie. J'adore, on va le mettre à fond. Et juste avant, place à la météo et l'horoscope.
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1: On va commencer tout de suite avec les béliers. La fatigue se fait un peu sentir aujourd'hui. Accordez-vous de vraies pauses avec vos proches en couple. Privilégiez le dialogue pour éviter les malentendus. Les taureaux, belle solidarité au travail aujourd'hui. Vous êtes soutenus par vos équipes. Célibataire, prenez le temps d'analyser vos contraintes pour pouvoir avancer. Du côté des gémeaux, votre créativité cartonne et pourrait même aboutir à quelque chose. En amour, l'ambiance est ultra romantique, donc profitez-en. On passe au cancer, c'est le bonheur total, l'harmonie parfaite avec votre partenaire. Célibataire, mettez un peu de douceur dans vos échanges pour pas faire fuir, notamment les nouvelles rencontres qui pourraient arriver. Les lions, oui c'est ça, les lions, faites preuve d'une belle audace au travail et ça plaît. À la maison, vous avez l'impression de simplement cohabiter, donc il est peut-être temps de se poser les bonnes questions. Pour les vierges, fuyez les mauvais conflits et concentrez-vous sur l'essentiel. Côté cœur, c'est le moment parfait pour lancer un gros projet. Chez les balances, la prudence est de mise au travail, ne remettez pas tout en question sur un compte-tête. Célibataire, vous êtes bien avec vous-même et ça se voit. Les scorpions, vous trouvez des solutions à tout. En couple, les petites attentions du quotidien vous rassurent et renforcent même votre complicité. Célibataire, vous avez des doutes, mais ça va pas durer. En ce qui concerne les sagittaires, laissez un peu faire le hasard les choses, notamment au niveau du taf. Des signes encourageants relancent votre motivation. Les capricornes, c'est la journée de la séduction aujourd'hui. Vous avez envie de raviver la flamme par des surprises et ça fonctionne plutôt bien, même avec vos collègues. L'entraide est au rendez-vous. On continue avec les Verseaux. Imposez-vous une petite routine saine aujourd'hui en lâchant notamment les écrans et le grignotage. À deux, vous surmontez haut la main les petits défis de la journée. Et enfin, on termine avec les poissons. L'échange et le partage d'idées seront vos meilleurs atouts. Célibataire, ne laissez pas votre méfiance naturelle vous empêcher de faire une belle rencontre. L'horoscope, bien sûr, à retrouver sur énergie.fr, 8h51 juste avant. Voici la météo sur Énergie avec Guillaume.
3: Et après un vendredi plutôt agité, retour d'un temps calme et ensoleillé sur la plupart des régions aujourd'hui. On retrouve quand même un peu de grisaille dans l'ouest ce matin. De petites averses aussi de la Bourgogne à la Lorraine et le long des côtes de la Manche. Ces nuages avanceront sur une bande allant de la Bretagne à l'Alsace cet après, mais laissant quand même passer quelques belles éclaircies. Le soleil sera beaucoup plus généreux en allant vers le sud du pays. Les températures un peu fraîches pour débuter la journée avec 12 à 14 degrés en moyenne, sauf près de la Méditerranée où on approche déjà des 20 degrés. Il fera 21 pour les maxi à Caen, 24 à Dijon et Paris, 25 à Angoulême, 26 à Montélimar, 27 à Toulouse et jusqu'à 29 degrés à Aix-en-Provence.
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0: Salut Guillaume.
2: Salut Thibault, bonjour à tous. Retour du soleil aujourd'hui sur la plupart des régions, surtout en allant près de la Méditerranée. Ailleurs, on parlera plutôt de belles éclaircies, sauf sur le quart nord-est et le long de la Manche ce matin. On aura aussi un petit risque d'averse très léger de l'Alsace à la Normandie cet après-midi. Entre 12 et 14 degrés en moyenne en ce moment. 21 pour les maxi à Brest, 23 à Reims, 24 à Paris, 26 à Lyon, 27 à Bayonne et 29 à Marseille. Des températures beaucoup plus respirables depuis quelques jours. Et Météo France a indiqué hier que la vague de chaleur commencée le 28 juillet était officiellement terminée. Elle aura donc duré 23 jours, égalant un record datant de 1983, mais avec une plus forte intensité. Un temps moins chaud et plus humide, de quoi aider les pompiers, toujours mobilisés sur certains incendies, notamment dans le sud-ouest. Mais après le passage des feux, la vie doit reprendre son cours, comme au Cap Ferret, où les touristes reviennent progressivement, même si ça ne suffira pas à sauver la saison des commerçants. Retour à la normale aussi à la forêt de Fontainebleau, où 80% du site rouvre aux promeneurs à partir d'aujourd'hui. Du orange et du rouge, les couleurs hissées par Bison Futé ce samedi pour les conditions de circulation. Ce sera logiquement plus chargé dans le sens des retours, avec du rouge donc dans tout l'ouest de la France. Dans l'autre sens, on attend surtout du monde vers le nord, la Bretagne, la Normandie et l'Auvergne. Payer pour éviter un procès, ça marche parfois comme ça aux États-Unis, et c'est la décision prise par TikTok. Le réseau social chinois va verser 400 millions de dollars pour mettre fin à des accusations de collecte illégale de données personnelles concernant des enfants. TikTok aurait depuis renforcé ses mesures pour les plus jeunes utilisateurs et autour du contrôle parental, selon les autorités américaines. Un nouveau coup dur pour les Girondins de Bordeaux. La justice a confirmé hier la relégation du club de foot en 6e division à cause de gros problèmes financiers. Sacré 6 fois champion de France, les Girondins risquent désormais une liquidation judiciaire et de disparaître du paysage sportif. Le foot côté terrain avec la reprise du championnat de Ligue 1 hier et la nette victoire de Marseille 4-0 sur Strasbourg. On continue aujourd'hui avec 5 matchs à suivre, dont Lens Auxerre à 17h15, 3 Paris FC et Toulouse Lyon à 20h45. Pas de jaloux, alors que Marvel cartonne au ciné avec le dernier Spider-Man, Brand New Day. DC tire aussi son épingle du jeu avec la série Lanterns, diffusée sur HBO Max. Sortie dimanche dernier, elle a déjà réuni plus de 9 millions de téléspectateurs en seulement 3 jours, un record pour la franchise, bien devant The Penguin et Welcome to Derry. Un bon moyen aussi de rassurer les fans avant le très attendu Clayface en fin d'année au cinéma et Man of Tomorrow, la suite de Superman en 2027. Très bonne journée sur Energy.
0: Merci Guillaume, à demain.
2: À demain.
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4: Pour ce samedi 22 août, un soleil qui brille sans discontinuer du matin jusqu'au soir avec un petit vent d'ouest à nord-ouest généralement faible. Les températures maxi pour le jour, elles ont tendance à baisser. Enfin, une bonne nouvelle voisine de 27 à 30 degrés et 23 degrés dans le Haut-Var. 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

0: Énergie avec Gims Horizon. On est ravis de vous retrouver ce matin, le week-end, mais également pour certains, le repos, le travail, voilà. On partage un peu cette matinée. Certains reprennent la route, pédale douce, tranquille, les copains. 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On en a tout au long de l'été à vous filer. 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On va passer, encore une fois, des moments d'exception. Plein de sensations, bien sûr. Zao, BTS, Lucenzo, Julien Libaré, et puis 10h, l'agenda loisirs pour occuper votre été. Tiens, et si vous rentrez, on en parlait à l'instant, eh bien, pour vous remonter le moral, mercredi, Manu sera de retour dans le 6-10. 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Dites à la suite.
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0: Zestiné, les darons, les producteurs. Qu'est-ce que c'est bon ça. La BO du film Le Père Noël est une ordure. Justement, on parle ciné avec Guillaume Breton. Ça sera jeudi prochain, jeudi 27 août, évidemment, dans le 10-13. Il y aura des passes à gagner, des cadeaux, bien sûr, si vous êtes fan de 7e art. Vous restez avec nous, dites à la suite arrive, et puis les cadeaux, on vous emmène à Drop-in Draceni, la base nature.
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1: Affirmatif, la grosse voix, déjà 10h. Bon week-end. Bonne reprise pour certains. Pédale douce sur la route, Colin.
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1: Prenez de quoi noter, on vous dit tout votre week-end à la carte.
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1: Et long voyage tout en restant à Fréjus. La base nature accueille la culture polynésienne. Ce week-end, c'est déjà la 17e édition avec plein d'animations, plus de 40 stands et animations musicales et pour les enfants également. Le programme complet sur villedefréjus.fr. Villedefréjus.fr. Et puis un geste solidaire à faire mercredi 26 août à Saint-Tropez de 16 à 19h, organisé par le Lions Club Saint-Tropez et également Sainte-Maxime au profit des enfants malades, avec sur place une très belle ambiance, avec concours de pétanque, musique et plein d'animations. L'intégralité des bénéfices sera bien évidemment reversée aux enfants malades et aux associations. Les mélomanes vont se donner rendez-vous à Entrecasteaux pour le 44e festival de musique classique, avec au programme une pléiade de solistes renommés du 17 au 23 août. Plus d'infos et la programmation complète sur festivaldentrecasteaux.fr. L'Oriole Canadelle vous accueille toute l'année avec son domaine et jardin des Méditerranées, un lieu où la nature dialogue avec la culture, sur place conférences, ateliers et animations pour les plus jeunes, à vivre en famille. Plus d'infos, restauration sur place également sur le domaine du Rayol.fr. Et puis les plus belles expositions dans le Var avec un hommage à Man Ray, magie de l'image. Une immersion dans l'œuvre de l'artiste avec des photos bien sûr, mais également des lithographies, peintures et films. À ne pas manquer, Man Ray, magie de l'image au musée d'art de Toulon jusqu'au 31 octobre. Le musée des troupes de marine de Fréjus vous accueille pour un voyage dans le temps sur plus de 2000 mètres carrés pour admirer gravures, photos, figurines, statues, reconstitutions de scènes historiques, entre autres, le tout climatisé et gratuit. Le musée des troupes de marine de Fréjus, ouvert du mardi au dimanche de 10 à 18h. Un bon plan sans bourse déliée, les concerts gratuits avec les voix départementales qui proposent jusqu'au 28 août des concerts partout dans le Var avec un voyage musical dédié à toutes les cultures. Tous les concerts sont gratuits, plus d'infos ainsi que la programmation complète sur var.fr. Les épicuriens se donneront rendez-vous à Roquebrune-sur-Argens où la cuisine provençale est à l'honneur. Rendez-vous à la Maison du Patrimoine pour découvrir cette exposition jusqu'au 9 septembre. L'entrée y est libre. Et une exposition à voir en famille à Saint-Raphaël, l'expo insaisissable Fantomas du 16 juin jusqu'au 30 avril 2027. Le musée Louis de Funès consacre sa nouvelle exposition temporaire à Fantomas, figure emblématique de la littérature populaire française et au cinéma également. C'est pour tout public. Plus d'infos, rendez-vous à 10h jusqu'à 17h tous les jours au musée Louis de Funès, rue Jules Barbier. C'est à Saint-Raphaël.
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0: Énergie, la productrice et DJ Candice. Et si tu n'existais pas, un des hits de l'été. Pour rester avec nous, les passes pour Drop in Draceni, ça arrive dans cette prochaine demi-heure.
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1: Pour ce samedi 22 août, un soleil qui brille sans discontinuer du matin jusqu'au soir avec un petit vent d'ouest à nord-ouest généralement faible. Les températures maxi pour le jour, elles ont tendance à baisser. Enfin, une bonne nouvelle voisine de 27 à 30 degrés et 23 degrés dans le Haut-Var. Un très bon week-end, Énergivar, vous y reviennent.
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et celle que l'on adore ici avec toute l'équipe Énergie. Vous aussi, vous la connaissez, la maximoise et parisienne en même temps, Héloïse Minazzo, Minuit. On va la recevoir très prochainement pour les nouveaux projets, évidemment. Énergie Bar Weekend, pour rester avec nous. On vous file des cadeaux, ça sera tout à l'heure avec Waterglisse Passion à Sainte-Maxime à la Nartelle, des tours de bouée tractées. Vous allez passer des moments magiques pour les sensations, évidemment. Tout l'été, c'est ça, Énergie. Montez le son, ça s'écoute fort. Charlie Pousse, Énergie.

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0: Isabelle avec Love Song. 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Ça arrive dans cette prochaine demi-heure. Roule les cœurs, dis, t'arrives.
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Énergie avec tous vos artistes qui arrivent, les collègues prennent le relais. On était ravis de passer cette matinée, évidemment. Énergie extravagance tout au long du week-end. Et on sera de retour lundi dans le 10-13 avec plein de cadeaux à la clé. L'été n'est pas fini jamais sur Énergie, vous le savez. Énergie, reportage au micro de Patrick Legac. Tout savoir sur un événement géant qui s'est passé il y a quelques semaines. Turquoise, on en reparle. Patrick nous dit tout.

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2: Turquoise sur la place, l'événement caritatif de l'été, c'était dimanche, le 16 août, sur la mythique place d'Élis à Saint-Tropez, en partenariat avec Energivar. À l'initiative de Pascal Pérez du magazine Turquoise, de nombreuses personnalités répondent présentes chaque été pour se mobiliser autour du cochonnet pour la bonne cause, depuis quelques années au profit de l'association Soleil d'Enfance, qui œuvre pour tenter d'adoucir le quotidien des enfants handicapés. Parmi ces personnalités, au micro d'Energivar et par ordre d'apparition à l'antenne, Philippe Lelouch, Ziz Dupanier, Jarry, Bernard Montiel, Sandrine Saroche et le parrain de Turquoise sur la place 2026, Jean-Luc Reichmann. Philippe Lelouch, bonjour.
3: Bonjour.
2: Merci d'être avec nous sur Energivar. C'est ta première ici, tourne à Turquoise ?
3: C'est ma première à la Turquoise, oui.
2: Ouais. Qu'est-ce que tu penses de l'ambiance ici ?
3: Bah, c'est sympa, mais je suis surpris qu'avec la chaleur qu'il fait à 17h, il y a déjà autant de gens autour.
2: Et tu vas voir, ça va être crescendo forcément.
3: Eh oui, bah, j'imagine.
2: Tu es venu en voisin de Sainte-Maxime, de l'autre côté de la rive, comme disent les Tropéziens. La pétanque, ça fait partie de ton quotidien ou alors pas du tout ?
3: Du tout.
2: Pas du tout.
3: Non, ça fait partie de mes occupations d'été, mais je joue comme une truc. Voilà, donc mais j'adore ça. Par contre, je m'investis, je joue comme si j'étais un grand joueur.
2: Donc, je le disais, tu viens de Sainte-Maxime, la voisine Sainte-Maxime. Est-ce qu'il y a toujours cette guéguerre Sainte-Maxime-Saint-Tropez ou pas du tout?
3: Alors, ça, pas à ma connaissance, mais ça doit exister. Hein. Mais je pense que Sainte-Maxime, la plus belle vue, puisqu'on a vu sur Saint-Tropez.
2: Exactement. C'est ce que dit le maire de Sainte-Maxime d'ailleurs. C'est pour ça que les prix sont aussi élevés aussi à Saint-Tropez, parce qu'ils ont vu sur Sainte-Maxime. Tu as découvert la région quand et comment d'ailleurs?
3: Enfant. Je venais à l'adolescence avec mes parents qui avaient des copains qui étaient à Sainte-Maxime en l'occurrence.
2: Ouais.
3: Et c'est là que j'ai pris le virus.
2: Alors également ici au tournoi turquoise, ici place des Lys à Saint-Tropez, Ziz Dupanier qu'on ne présente plus mais on va la présenter quand même.
4: Bonjour.
2: Bonjour, comment ça va?
4: Mais écoutez, je vais bien, regardez le monde qu'il y a sur la place des Lys. Ils sont tous là.
2: Et ça n'a pas démarré encore.
4: Mais ils sont déjà tous là. Le rendez-vous maintenant est fixé depuis 2019.
2: Fidèle,
4: ça fonctionne.
2: Fidèle d'entre les fidèles, Ziz.
4: Oui, Gérard, un ami de Pascal, était venu me chercher la première année en 2019 en me disant, on fait une pétanque, on n'a pas d'artiste, tu as joué hier soir, est-ce que tu as ton costume? J'ai dit oui. Il m'a dit, tu veux pas venir nous aider? J'ai dit oui. Et depuis, je suis tombé dans le chaudron magique, on va dire, et on s'est rendu compte que c'était, enfin moi en tout cas, que c'était magique et merveilleux de pouvoir se rendre utile en tant qu'artiste et en l'occurrence on achète des autobus pour aider des personnes qui sont en situation de handicap, de lourd handicap, et ça permet de les accompagner en vacances, au cinéma, au théâtre, faire des différentes activités, et ça c'est merveilleux. Avec Soleil d'Enfance, ça fait 3 ans et là on a remis l'autobus à Graines de Joie et ils vont être là tout à l'heure, et on a acheté un très bel autobus à 56 000 euros.
2: Et si on parlait de pétanque, est-ce que tu es...
4: C'est dans mes gènes.
2: Bah oui, c'est dans tes gènes. Le panier, je présume qu'on parle du quartier du panier, à Marseille. Vraiment, c'est quelque chose qui est vraiment dans tes gènes.
4: Ah ben complètement. Je crois qu'on apprend à nager à Marseille et à jouer à la pétanque. C'est deux choses quand on est un petit garçon, et le foot, bien sûr. Donc moi, j'y ai pas coupé. Mon père était un champion de pétanque. Voilà, j'habitais Carry-le-Rouet, le Fief, en plus, où Fernandel faisait des parties interminables. Voilà. Ah, je parlais de Jarry, il est là. Vous rendez compte?
2: Voilà Jarry.
4: La chance qu'on a.
2: Jarry qui s'approche. on finit avec Ziz et on démarre avec vous, cher Jarry.
5: Bonjour,
2: cher
5: Energy. Je suis avec ma copine.
2: Ziz, Saint-Tropez et toi, c'est une belle histoire d'amour.
4: Saint-Tropez, c'est une histoire d'amour qui a commencé avec Coccinelle chez Nano, dans un petit bar là, dans la rue Louis Blanc. Et j'avais 16 ans et demi. Et là, je rencontre Elton John, je rencontre tous ces gens merveilleux qui me font rêver. Et Nano, qui était une figure emblématique de Saint-Tropez, et Jacqueline Vestière, les quatre et tout ça. J'ai l'impression d'avoir 100 ans quand
2: on est dans les années 90 là à peu près.
4: On est dans les années 90. Mais oui, c'est ça. Et je t'ai raconté tout ça que lorsque tu étais enfant.
5: Mais oui, c'est dingue. Mais toi, tu changes pas quoi.
4: Non.
5: Les gens meurent autour d'elle, mais elle reste vivante.
4: Highlander.
5: C'est comme une vieille pierre quoi. C'est un monument historique.
2: Alors toi, Jarry, tu étais le parrain l'année dernière.
4: Oui.
2: Tu as passé le flambeau à Jean-Luc cette année.
5: Voilà, c'est ça. Place aux jeunes.
2: Alors Jarry, désigné l'année dernière parrain par Ziz Dupanier. Invité des idées, c'était une belle expérience, c'était un honneur.
5: Ben, j'étais très content l'année dernière et je suis revenu. Cette année, on a voulu laisser la place aux jeunes parce que je crois que c'est important. Donc Jean-Luc Reichmann va être le parrain. J'adore quand les choses se font avec simplicité. Quand Ziz m'a appelé, j'ai senti que ça lui tenait à cœur et que c'était une opération pour elle importante. J'y ai rencontré des gens formidables autour de ça et c'est vrai qu'on est très sollicité le reste de l'année.
2: Ouais.
5: Là, je me suis dit, tiens, bon, c'est une région où il ne fait pas très beau, pourquoi pas. Et me voilà. Et on dort ensemble pour des raisons de budget avec Ziz. Et on croise les doigts. Demain, on fait un test de grossesse.
4: J'espère aussi, mais c'est la dernière fois. Après, je laisse tomber.
2: Tu as élu domicile sur la Côte d'Azur, je crois.
5: Ah, mais d'accord, donc on est au courant de tout, quoi.
2: Ben ouais.
5: Oui, j'ai acheté un mobilhome.
2: Ben, la montée, elle est également avec nous ici sur Énergie Var pour cette soirée turquoise sur la place. Ne t'étouffe pas pour autant. Tiens, prends ce micro de radio. Bon, quand on a besoin de Bernard Montiel pour une bonne cause, il répond toujours présent.
1: Et c'est important de se réunir ici tous ensemble parce que on le doit d'abord aux enfants qui sont en situation de handicap. On est là pour ça, avec tous les amis qui sont là, célèbres ou pas. Il y a beaucoup de sponsors, c'est le plus important. Il faut qu'on réussisse à acquérir d'autres minibus. Ça, c'est très important. Et donc, je trouve ça normal malgré la chaleur, parce qu'il fait une chaleur incroyable. Et on est là pour les enfants et il n'y a que ça qui compte. Le reste, retrouver les copains. Il y a Philippe Lelouch, il y a Jarry, il y a Reichmann, il y a Richard Orlinski, il y a plein de gens, c'est sympa de les retrouver. Mais le but, c'est d'abord pouvoir acheter des minibus pour les enfants.
2: Sandrine Saroche, merci d'être avec nous sur Énergie Var. Tu es bouliste dans l'âme ?
6: Je suis bouliste et je suis du Sud.
2: Du Sud, tu es originaire de Toulon.
6: Je suis toulonnaise, absolument. Ouais, ouais. Ouais, ouais, ouais.
2: Saint-Tropez et toi, ça représente quoi ?
6: Ah ben c'est déjà une Madeleine de Proust parce que quand on est Toulonnais, évidemment on vient à Saint-Tropez l'été au moins une fois dans la saison. Saint-Tropez c'est quand même la fête et c'est surtout la beauté parce qu'en fait ce village est
2: élégance.
6: Très très beau.
2: Ouais. Voilà. Jean-Luc Reichmann, parrain 2026 de cette édition de Turquoise sur la place, c'était important d'être avec nous aujourd'hui.
7: C'était très très important, c'est une année hyper importante avec en début d'année la première semaine où je viens à l'enterrement de Brigitte Bardot. Pour moi ce sont des ailes de la liberté qui s'envolent et cette femme extraordinaire qui a représenté l'élégance et synonyme de liberté dans le monde entier. Je trouve qu'aujourd'hui on est tous là ensemble pour l'enfant et comme tu le sais, mes combats ce sont l'enfance et la différence. Donc lorsqu'on m'a appelé l'association turquoise pour Soleil d'Enfance et pour parrainer cet événement, je n'ai pu que dire oui. Qui plus est, Saint-Tropez, c'est l'élégance à la française, une espèce de miroir dans le monde entier de ce qu'on a envie de la France aujourd'hui.
2: Merci Jean-Luc, bonne
7: merci
2: chance
7: à
2: ce
7: toi
2: soir.
7: Et merci quelle
2: beaucoup.
7: Belle radio énergie.
2: Et c'était pas moi qui contredirais le parrain de cette année. Une fois de plus, de nombreux fonds ont été récoltés pour Soleil d'Enfance. Turquoise sur la place 2026, c'est fini. Vivement, Turquoise sur la place 2027.
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0: Ça fait déjà 4 heures que Théo et sa famille roulent en direction de Clermont-Ferrand. Bon, ça va aujourd'hui, c'est un peu moins chargé que les week-ends précédents. C'est quand même rouge dans le sens des retours sur la partie ouest de la France. Alors courage, on passe l'après-midi ensemble. Petit sandwich, un café et c'est reparti avec les hits numéro 1. Voilà de quoi vous faire oublier les bouchons. Mauvais Joe, il est juste après le trio Temper City sur Énergie.
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0: Énergie. Bon, on est fin août et vous avez toujours pas fait les fournitures scolaires. Ben c'est pas grave, vous avez décidé d'y aller ce midi, il y aura un petit peu moins de monde là sur le temps de la pause déj. En plus, j'espère que vous avez bien checké la liste et ce que vous aviez chez vous avant de partir. On a tous ce moment là où on se retrouve à vouloir prendre un classeur, en fait on en a déjà 12 à la maison. Moi ce que je vous propose c'est plus de 30 minutes de hit non-stop, le nouveau Tame Impala que j'ai écouté en boucle avant de venir à la radio et Riviera sur Énergie.
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3: Au ciné depuis mercredi, Jason Statham libère des migrants sur un bateau cédant Mutiny. Le bon film d'auteur dans les salles s'appelle Fjord, c'est la palme d'or à Cannes. Quant au film Popcorn avec l'accent marseillais, c'est la comédie des frères Bougueraba, la Nirvana.
4: Oh, ça va Mimi?
5: Qu'est-ce que tu veux casser les couilles là tous les jours? Ça va? Dégage.
3: Au programme, bah une parodie de L'amour est dans le pré, Gad Elmaleh avec l'accent québécois, un cochon avec des taches de léopard, bref, de l'absurde, mais surtout une vraie satire sociale. L'histoire nous embarque au cœur d'un hameau isolé où un duo de voisins haut en couleur voit son quotidien complètement bouleversé par un événement inattendu.
6: Salut.
7: C'est qui toi?
6: Moi c'est Jean.
7: Ma voiture elle est où?
6: Je m'en suis occupé.
7: Attends, c'est vraiment ma BM ça?
6: On dirait pas, hein.
3: Au casting, donc la bande habituelle et un Eric Cantona totalement à contre-emploi dans un personnage réac et complètement fermé sur le monde. Un rôle de composition bien gratiné, comme il me l'a expliqué.
8: C'est une comédie, mais avec un fond social, quoi. Et le message est d'autant plus efficace, je trouve, quand il y a un fond social et qu'on le tourne en comédie, quoi. Voilà. Et moi, mon personnage, évidemment, j'ai pu m'amuser. Bon, c'est un gros raciste, homophobe, aux antipodes de celui que je suis. Donc j'ai pu vraiment m'amuser avec ce personnage, quoi. C'est même pas un village, évidemment. Dans un hameau, son voisin, c'était son ami, il est mort pêcheur, il reste son fils et lui. Voilà. Et là, il y a un truc qui arrive dans le village. Quoi. Lui, le seul rapport qu'il a avec le monde extérieur, c'est via sa chaîne de télévision, CNews. Quoi. Ou, si c'est pas CNews, c'est un truc qui lui ressemble un peu quoi, en tous les cas.
9: On va faire de la bug une qualité exceptionnelle.
3: Répartie cinglante et quiproquo, la Nirvana, c'est la comédie de la semaine. Bon week-end au ciné.
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Énergie, coucou à Émilie et Seb qui organisent un barbecue là avec les potes ce midi du côté d'Orléans. Bah tiens, vous pourrez leur dire à vos potes que l'hymne de la Coupe du Monde 2026, Die Die, il a été écrit par Ed Sheeran. Je vous passe Shakira et Burna Boy juste après Jungeli et Emma. 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
11: Et long voyage tout en restant à Fréjus. La base nature accueille la culture polynésienne. Ce week-end, c'est déjà la 17e édition avec plein d'animations, plus de 40 stands et animations musicales. Et pour les enfants également, le programme complet sur villedefréjus.fr. Villedefréjus.fr. Et puis un geste solidaire à faire mercredi 26 août à Saint-Tropez de 16 à 19h, organisé par le Lions Club Saint-Tropez et également Sainte-Maxime, au profit des enfants malades, avec sur place une très belle ambiance, avec concours de pétanque, musique et plein d'animations. L'intégralité des bénéfices sera bien évidemment reversée aux enfants malades et aux associations. Les mélomanes vont se donner rendez-vous à Entrecasteaux pour le 44e festival de musique classique, avec au programme une pléiade de solistes renommés du 17 au 23 août. Plus d'infos et la programmation complète sur festivaldentrecasteaux.fr. L'Oréal Canadel vous accueille toute l'année avec son domaine et jardin des Méditerranées, un lieu où la nature dialogue avec la culture, sur place conférences, ateliers et animations pour les plus jeunes, à vivre en famille. Plus d'infos, restauration sur place également sur ledomainedurayol.fr. Et puis les plus belles expositions dans le Var avec un hommage à Man Ray, magie de l'image. Une immersion dans l'œuvre de l'artiste avec des photos bien sûr, mais également des lithographies, peintures et films. À ne pas manquer, Man Ray, magie de l'image au musée d'art de Toulon jusqu'au 31 octobre. Le musée des troupes de marine de Fréjus vous accueille pour un voyage dans le temps sur plus de 2000 mètres carrés pour admirer gravures, photos, figurines, statues, reconstitutions de scènes historiques, entre autres, le tout climatisé et gratuit. Le musée des troupes de marine de Fréjus, ouvert du mardi au dimanche de 10 à 18h. Un bon plan sans bourse délier, les concerts gratuits avec les voies départementales qui proposent jusqu'au 28 août des concerts partout dans le Var avec un voyage musical dédié à toutes les cultures. Tous les concerts sont gratuits, plus d'infos ainsi que la programmation complète sur var.fr. Les épicuriens se donneront rendez-vous à Roquebrune-sur-Argens où la cuisine provençale est à l'honneur. Rendez-vous à la Maison du Patrimoine pour découvrir cette exposition jusqu'au 9 septembre. L'entrée y est libre. Et une exposition à voir en famille à Saint-Raphaël, l'expo insaisissable Fantomas du 16 juin jusqu'au 30 avril 2027. Le musée Louis de Funès consacre sa nouvelle exposition temporaire à Fantomas, figure emblématique de la littérature populaire française et au cinéma. Également, c'est pour tout public. Plus d'infos, rendez-vous à 10h jusqu'à 17h tous les jours au musée Louis de Funès, rue Jules Barbier. C'est à Saint-Raphaël.
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0: 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Plus de 30 minutes de hit non-stop que je relance. Le hit le plus Shazam dans le monde entier en ce moment, c'est Ugel qui arrive juste après Gims sur Energy.
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1: Plus de 30 minutes de hit non-stop, ça démarre maintenant. Tame Impala et Jenny qui arrivent juste après Gims. C'est Mauvais Joe sur Énergie.

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0: Énergie, est-ce que ce serait pas le moment d'aller acheter sa tenue de rentrée? Oula. Je reprends des petits cours de français, moi. Bon, pour lui, pas de changement. Toujours la même tenue pour le DJ masqué Sound of Legend que je vous passe juste après Teddy Swims. 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
10: 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Et ça porte bonheur. Cette semaine, c'est avec une princesse des platines, des BPM et de la mixette que l'on va vivre ce mag ensemble. C'est DJ Elvira Lime qui nous propose son son et c'est Bibi qui vous présente la nana.
12: Et vous trouvez ça drôle?
13: Non.
12: Moi non plus.
10: Elvira Lime a un vrai nom, un blaze quoi. Elvira Pavlenko. Elvira est originaire de... Alors les puristes de la prononciation des villes étrangères vont sûrement tenter de me balancer sur le coin du baigneur des monceaux de gravier accompagnés par quelques tomates bien juteuses. Je disais qu'elle est originaire de Kharkiv. Mais ça s'écrit Kharkiv.
14: C'est cela, oui.
10: Un peu d'histoire. Kharkiv est la capitale de la République socialiste soviétique d'Ukraine de 1917 à 1934, l'un des plus importants centres industriels, culturels et scientifiques du pays. Elle sera hélas partiellement détruite par l'artillerie russe lors de l'invasion par la Russie en 1922. Et alors quand vous allez entendre l'histoire d'Elvira, vous allez forcément vous dire respect, mais alors total respect. Elvira s'est réveillée le 24 février 2022 sous les bombes russes à Kharkiv. Elle décidera de quitter le pays seule à 22 ans grâce à sa maîtrise du français. Son Éden sera donc la France, mais sans savoir finalement où aller. Alors, je ne vous cache pas que le voyage fut long et particulièrement compliqué. Elle finira par trouver refuge chez l'habitant à Amiens. Elle s'engage localement et crée même une association pour aider son pays et les réfugiés ukrainiens en France, ce qui lui vaudra une intervention à la Commission européenne et à la conférence américaine TEDx Talks en 2023. Et là encore, Total RESPECT. Ah, je vous ai pas dit, Amiens, ville du nord de la France, traversée par la Somme, est connue pour sa cathédrale gothique et son beffroi médiéval. Eh oui, le rêve est quand même modeste.
12: Et si j'étais pas sûr de renverser la vapeur, je vous dirais de sauter dans vos autos et de filer sur les routes comme en 40.
10: Problème, pour déménager d'Amiens, il lui faut un projet. Non, parce que mon invité cette semaine dans Backline, le mag sur Energivar, est tombé raide dingue de la région PACA, après avoir réalisé un master en communication et journalisme à Aix-en-Provence. Et bim ! Musicienne depuis toujours, elle se lance en tant que DJ, et c'est finalement le Var, et c'est tant mieux, qui lui tendra les bras. Le soleil, les cigales, les plages de Toulon, en décor de cartes postales de sa nouvelle vie, Elvira tombe in love, mais alors vraiment in love, de la ville de Toulon. Ses aires de jeu, le street bar et le baratin à Toulon, ou encore le Big Bro à Aix, où elle était encore récemment en prestation. Les productions d'Elvira sont 100% originales. Elle travaille en autoprod, notamment au studio Meruem de Toulon, fréquenté par un certain Jules. Elvira fait onduler les corps sur les sets house, disco, techno et électro. Alors je peux vous garantir sur facture que ces sets sont à tomber. Et puis avec un CV long comme le bras ou comme un jour sans pain, selon si vous préférez l'anatomie à la boulangerie, elle se produira notamment devant 7500 personnes au Yellow Festival. Oui, mais Elvira souhaite maintenant assumer sur scène et sur les plateformes son projet perso pour ajouter à ses performances sa propre sensibilité musicale. Et c'est ainsi que naquit il y a quelques mois son premier titre, Fireflies, concocté sur le port de Toulon et joué pour la première fois au Street Bar lors de sa release party il y a quelques mois.
13: Bien, et maintenant à nous.
10: Eh, ça vous dit qu'on l'écoute ensemble tout en témoignant tout le respect qu'on doit à cette artiste ukrainienne qui a su démarrer une nouvelle et tellement belle vie ici dans le Var avec nous? Alors on dit quoi, Elvira Lime? Hip hip hip, hurra! Voici DJ Elvira Lime, Fireflies sur Energivar. C'était Backline le mag, parce que définitivement à Kharkiv, Chandernagor, Knokle-Zout ou Saint-Tropez, Energy aime le son. Votre son. Quant à moi,
15: I'll be back.

0: Energy, ben c'est clair qu'il nous avait manqué, hein. Mais il est de retour mercredi, Manu et son équipe, Lorenza, Marion et Jeff, préparez-vous à raconter vos vacances et à parler de votre quotidien parce que c'est ça qu'on aime et c'est ça qu'on veut sur Energy. On vous a mis une vidéo là sur la page Insta pour vous mettre dans l'ambiance. Rendez-vous mercredi de 6h à 10h sur Energy. Trop hâte. En attendant, on se fait plaisir. Vos hits préférés, Glass Animals, il fait partie de ma playlist celui-là, ça arrive après Mauvais Joe sur Energy.
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0: Énergie. Gros bisous à Lucie qui vient d'arriver chez elle à Belfort. Here we go, okay. Et bon courage surtout, parce que il y a ce moment déjà où faut vider le coffre et le reste de la voiture, parce que tu sais pas pourquoi. Il y a des milliers de trucs qui se sont accumulés. Les machines, il y a le rangement, préparer la reprise du boulot lundi, bref, tout ce qu'on aime quoi. Et ben moi je suis là pour vous rendre n'importe quel moment agréable avec plus de 30 minutes de hit non-stop. Lui il fait sa rentrée en Australie la semaine prochaine, Alex Warren, juste après Riviera sur Énergie.
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Énergie, dis donc, les Normands, vous avez de la chance. C'est par là que va démarrer la tournée de K-Pop Hunter Experience avec Guillaume Foucault. Il est danseur dans Danse avec les Stars et il fait donc partie du spectacle. K-Pop Demon Hunter, ça arrive juste après Mauvais Joe. Plus de 30 minutes de hit non-stop en

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4: Pour ce samedi 22 août, un soleil qui brille sans discontinuer du matin jusqu'au soir avec un petit vent d'ouest à nord-ouest généralement faible. Les températures maxi pour le jour, elles ont tendance à baisser. On fait une bonne nouvelle voisine de 27 à 30 degrés et 23 degrés dans le Haut-Var. Un très bon week-end, Énergie Var, vos hits reviennent.
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Énergie, j'ai vu sur Insta la grosse teuf que Madonna a fait pour ses 68 ans. La reine de la pop est super fan de la voix de Stromae. Du coup, pour lui faire plaisir, et à nous aussi, je le passe avec Tove Lo sur Énergie.

0: 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Olivia Rodrigo arrive et je vous mets aussi Jungeli et Emma sur Énergie. Bonnes vacances.
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0: 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Grosse pensée à ceux qui ont pris leurs vacances début juillet, qui se disent que finalement, fin août, ça aurait été pas mal. On est ensemble. 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Rendez-vous de 16h à 19h sur Énergie. Plus de 30 minutes de hit non-stop, ça repart maintenant là avec DJ Goja, j'adore, et Tibbs sur Énergie.
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21: Okay. Plus de 30 minutes de non-stop, ça démarre maintenant. DJ Goja, Jason Derulo qui arrive juste derrière Tibbs sur Énergie.

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Cat Size débarque juste après le Bass Gims sur Énergie.

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Énergie, vous profitez de votre après-midi entre copines. Elle, elle est très copine avec Eva et Léna Situation. Il y a plein de photos d'elle sur son feed Insta. Adèle Castillon débarque juste après Shakira et Burna Boy. Plus de 30 minutes de Hit Non Stop, c'est en ce moment sur Énergie.

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0: 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Les hits numéro 1, Gims, Mauvais Joe et Teddy Swims sur Énergie.
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0: Énergie, bonnes vacances aux plus chanceux à qui il reste encore une semaine. Super chaud, fini les vacances, la rentrée c'est lundi à 21h, on se retrouve entre potes avec Charlie, Thibaut et Jordi pour réagir à toute l'actu en direct, on ira se balader aussi aux quatre coins de la planète, bref ça va être trop cool, 21h minuit, le super chaud pour vous éclater, en attendant on profite du week-end, bon courage si vous êtes dans les bouchons, plus de 30 minutes de hit non-stop avec Dadju et Riviera sur Énergie.
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Energy, pourquoi The Weeknd s'appelle comme ça? Tout simplement parce qu'il a commencé sa carrière quand il est parti en week-end avec un pote. Bon, il pense à reprendre son vrai nom là pour sa carrière au ciné. Je vous le passe, The Weeknd, juste après Julien Lib. Vous êtes au cœur de plus de 30 minutes de hit non-stop sur Energy. Je pense à...

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Énergie, son fondateur s'appelle Kevin Parker. Il a collaboré avec Lady Gaga et Mark Ronson. Je vous passe Tame Impala avec une des chanteuses des Blackpink. Ça arrive juste après Farruko. Bonnes vacances avec plus de 30 minutes de Hit Non Stop.

0: 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C'est le 9 septembre à Paris, ouais, ça arrive très vite. Je vous offre les invites pour le concert, mais en plus le transport, l'hôtel, c'est pour nous et vous allez même pouvoir les rencontrer. Deux hits de Cat Size à la suite, vous appelez Énergie au 3937. Le premier décroché gagne ses invites. Bah, faut juste être très rapide et rester tout le temps sur Énergie parce que ça tombe à tout moment. La suite, ça se passe avec les hits numéro 1, Dua Lipa et BTS sur Énergie.
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0: Énergie, j'espère que tout va bien pour vous cet après-midi. Right now. Grosse pensée à Cédric et Gab qui sont tombés en panne là cet après-midi en plein milieu de l'autoroute. Bon, plus de peur que de mal, mais forcément ça rend les vacances, la fin des vacances un petit peu amère. Bon, ils sont dans la dépanneuse en ce moment, énergie à fond, les hits numéro 1. Gros bisous à tous ceux qui ont eu des petites galères, on est ensemble. Je vous passe plus de 30 minutes d'hits non-stop, Eva, Temper City sur Énergie.
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15: Okay.
16: Plus de 30 minutes d'hate non-stop, ça démarre maintenant avec Eva, juste après Temper City sur Énergie.

Cardin, c'est pas la grande forme là, extinction de voix. Du coup, elle a annulé pas mal de concerts et de festivals chez nous. On lui souhaite évidemment un bon rétablissement. Je vous la passe sur Énergie. Il y a Jungeli et Emma qui sont aussi de la partie juste après Bruno Mars à 18h. C'est Enzo que vous retrouvez pour passer une très très bonne soirée. Bon week-end sur Énergie.

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12: Bonsoir à tous, les prévisions de votre week-end selon Météo France pour cette soirée et demie à venir. Eh bien, c'est un ciel clair toute la nuit avec un petit vent d'ouest à nord-ouest, généralement faible, sans conséquence. Les températures, les minimales demain matin, dans l'intérieur du département, autour de 9 à 12, entre 19 et 21 sur la frange littorale. Au programme de ce dimanche 23 août, un soleil généreux tout au long de la journée avec un vent de secteur est assez faible. Les températures maxi au meilleur de la journée, de Toulon à Draguignan, voisine de 30 à 32 degrés et de 26 à 29 degrés sur le Haut-Var et l'Estérel. 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

0: Énergie, les hits de l'été, ils sont ici. J'ai trouvé le classement des objets les plus oubliés en vacances cette année. Here we go, okay. Vous êtes peut-être en train de préparer encore les bagages, soit pour repartir, soit pour rentrer à la maison. Le top 3, c'est les sous-vêtements. Ensuite, le passeport et le téléphone portable. Alors, le passeport, c'est un peu plus relou que les sous-vêtements. Quoique, peut-être que dans l'avion, si votre voisin vous regarde mal, c'est que vous avez oublié quelque chose. Ça donne un indice. Énergie, Daft Punk arrive, on va piler un petit peu aussi. C'est Mauvais Joe aussi, sur Énergie.
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0: Bienvenue, vous êtes sur Énergie, je m'appelle Enzo. Attention, à tout moment, on vous offre, mais un truc que personne d'autre peut vous offrir. Grâce au double hit Énergie, vous entendez deux hits à la suite de 4 sides, vous nous appelez 3937. Vous allez les voir, mais pas juste les voir en concert, bah non, sinon c'est trop facile. Vous allez faire des photos, vous allez les rencontrer, passer un temps avec les 4 sides, tranquille en coulisses, quand elles vont passer à Paris. Ça va être trop bien. 3937, dès que vous entendez le double hit des 4 sides, seule Énergie peut vous offrir ça. D'ici là, Rivera arrive, Tovlo et Stromae aussi pour la suite.
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C'est Énergie, vous écoutez plus de 30 minutes de Hit Non-Stop. DJ Benz qui arrive là dans un quart d'heure. Et d'ici là, je vous ai ramené vraiment les deux sauveurs de notre été. Gims qui s'arrêtait pas de faire de la musique, Mauvais Joe qui lui nous a fait que piler tout l'été. Et bah les deux sur un main hit, c'est ce qui arrive sur Énergie. Juste après Sound of Legend.

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15: Et l'on voyage tout en restant à Fréjus. La base nature accueille la culture polynésienne ce week-end. C'est déjà la 17e édition avec plein d'animations, plus de 40 stands et animations musicales et pour les enfants également. Le programme complet sur villedefréjus.fr. Villedefréjus.fr. Et puis un geste solidaire à faire mercredi 26 août à Saint-Tropez de 16 à 19h, organisé par le Lions Club Saint-Tropez et également Sainte-Maxime au profit des enfants malades, avec sur place une très belle ambiance, avec concours de pétanque, musique et plein d'animations. L'intégralité des bénéfices sera bien évidemment reversée aux enfants malades et aux associations. Les mélomanes vont se donner rendez-vous à Entrecasteaux pour le 44e festival de musique classique, avec au programme une pléiade de solistes renommés du 17 au 23 août. Plus d'infos et la programmation complète sur festivaldentrecasteaux.fr. L'Auréole Canadelle vous accueille toute l'année avec son domaine et jardin des Méditerranées, un lieu où la nature dialogue avec la culture sur place, conférences, ateliers et animations pour les plus jeunes, à vivre en famille. Plus d'infos, restauration sur place également sur le domaine du Auréole.fr. Et puis les plus belles expositions dans le Var avec un hommage à Man Ray, magie de l'image. Une immersion dans l'œuvre de l'artiste avec des photos bien sûr, mais également des lithographies, peintures et films. À ne pas manquer, Man Ray, magie de l'image au musée d'art de Toulon jusqu'au 31 octobre. Le musée des troupes de marine de Fréjus vous accueille pour un voyage dans le temps sur plus de 2000 mètres carrés pour admirer gravures, photos, figurines, statues, reconstitutions de scènes historiques, entre autres, le tout climatisé et gratuit. Le musée des troupes de marine de Fréjus, ouvert du mardi au dimanche de 10 à 18h. Un bon plan sans bourse déliée, les concerts gratuits avec les voies départementales qui proposent jusqu'au 28 août des concerts partout dans le Var avec un voyage musical dédié à toutes les cultures. Tous les concerts sont gratuits, plus d'infos ainsi que la programmation complète sur var.fr. Les épicuriens se donneront rendez-vous à Roquebrune-sur-Argens où la cuisine provençale est à l'honneur. Rendez-vous à la Maison du Patrimoine pour découvrir cette exposition jusqu'au 9 septembre. L'entrée y est libre. Et une exposition à voir en famille à Saint-Raphaël, l'expo insaisissable Fantomas du 16 juin jusqu'au 30 avril 2027. Le musée Louis de Funès consacre sa nouvelle exposition temporaire à Fantomas, figure emblématique de la littérature populaire française et au cinéma également. C'est pour tout public. Plus d'infos, rendez-vous à 10h jusqu'à 17h tous les jours au musée Louis de Funès, rue Jules Barbier. C'est à Saint-Raphaël.
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0: C'est comme ça tous les samedis soirs sur NRJ, le DJ urbain numéro 1 en France, DJ Benz mix pour vous. Je kiffe, jour depuis tout à l'heure. Je danse, j'ai chaud, la clim suffit pas, le ventilo suffit pas. Et j'imagine que c'est pareil pour vous, DJ Benz, vous allez peut-être le voir ce soir à Barcarès, au Marina. Vous avez toutes les infos sur son Insta, @DJBenz. Il continue de mixer jusqu'à 20h, c'est comme ça que ça se passe. On revient dans même pas 2 minutes, bougez pas.
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0: Allez, c'est reparti, DJ Benz Mix, rien que pour vous sur NRJ. Vous êtes peut-être en train de profiter encore des vacances, c'est le cas de Salomé et Bastien à la Ciotat, ils sont dans le sud. Profitez bien des vacances avec l'appli NRJ, ils sont au bord de la piscine, prévu barbecue ce soir. Ah bah, il y en a, ils sont pas fâchés avec le bonheur, hein. NRJ, il y a Airstar, Théodora qui arrive, Rambo Gaillard, Niska là maintenant. Vous l'avez compris, jusqu'à 20h, c'est le DJ urbain numéro 1 en France qui mixe pour vous.
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0: salut.
1: C'est comme ça tous les samedis sur LRJ, 19h, 20h, le DJ urbain numéro 1 en France, mix rien que pour vous. DJ Benz vous a prévu du très très lourd là jusqu'à 20h. Je crois que vous êtes pas prêts la team. Triangle des Bermudas arrive, il y aura du Take It et Take avec Anime, du R'n Boy, bref, on vous met bien jusqu'à 20h, c'est LRJ avec DJ Benz au platine.
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0: au Port Barcarès, au Marina, si vous voulez le voir en DJ set pour bien profiter encore des vacances. DJ Ben, vous avez toutes les infos là maintenant sur son Insta. Et puis ça y est, c'est parti, 20h, on y va.
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0: mettre les plus grands DJ du monde mix pour vous. C'est comme ça que ça se passe. Morgan Nagoya jusqu'à 23h. À 23h, c'est Moziman qu'on retrouve. Et donc là, c'est bien dans le mood maintenant. On s'ambiance, version exclusive de Shakira qui arrive remixée par Clean Bandit. Et un gros classique de Kungs dans Energy Extravagance.
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0: beaucoup de nous avoir choisi, c'est Energy Extravadance que vous écoutez, le show dance numéro 1 en France. C'est très simple, vous voulez des DJ, ils sont ici sur Energy et c'est ça jusqu'à 6h du mat. Là c'est Morgan Nagoya, DJ résident Energy Extravadance, qui mixe jusqu'à 23h. Moziman prendra le relais juste après. Et puis là vous a prévu du très lourd, hein, le Morgan. Tame Impala, Save Daliza, Offenbach, c'est tout ce qui arrive pour la suite. Pour vous motiver, tiens par exemple je fais un gros coucou à Antoine, Noah et Thomas qui fêtent la rentrée à Lille. Écoutez, je savais pas qu'on pouvait fêter la rentrée, mais kiffez bien les frérots. Energy Extravadance sort direct, et ça jusqu'à 6h du mat.
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0: Le show dance numéro 1 en France, c'est Energy Extravadance, la seule boîte où c'est impossible de se faire recaler, clairement. Je m'appelle Enzo, Morgan Nagoya est au platine en ce moment, il a du très très loin encore pour la suite. Vous n'êtes pas prêts, il a pris 3 hits de cet été, Rivera, The Second Voice et Bad Bunny, et il les a mixés les 3 ensemble. Je crois que clairement, vous n'êtes pas prêts. Vous êtes dans la voiture, vous êtes peut-être en train de sortir direction, je sais pas, peut-être la boîte, peut-être encore une soirée avec des potes. On prévoit son Sam, je rappelle Sam, celui qui conduit, c'est celui qui boit pas forcément et qui peut nous ramener tous sains et saufs à la maison. Energy Extravadance, ça revient dans très exactement 1 minute 29, on est précis, donc bougez pas.
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Vous êtes là, vous êtes dans la voiture, vous êtes branchés sur Énergie. Vous vous dites mais c'est vraiment bien. Eh, c'est comme ça tous les soirs de l'été. Énergie Extravadence, c'est là jusqu'à 6h du mat. C'est une folie, la Morgan Nagoya, il nous met trop bien, je vous jure. Je suis mais aux anges. Là ce qui arrive c'est une nouveauté Énergie Extravadence. Voici le nouveau Afrojack. Juste après il y aura Bibi Rexha avec David Guetta, Sad Girl. Vous l'avez découvert sur Énergie. Gros classique de Deoro aussi. Jusqu'à 6h du mat, Énergie Extravadence, le show dance numéro 1 en France, il est ici.

Bientôt 21h, c'est l'énergie extra of dance que vous écoutez. Vous cherchez des DJ, vous voulez les hits dance, les hits de l'été mixés. Bah vous êtes bien tombé, énergie extra of dance, moi je m'appelle Enzo. En ce moment c'est Morgan Nagoya, DJ résident énergie extra of dance, qui mixe pour vous tous les plus gros hits du moment, tous les plus gros hits de l'été. T'es peut-être en train d'attendre que le barbecue chauffe un petit peu, c'est peut-être plus simple pour fuir, c'est clair. Énergie Extravadance, on est avec vous en direct jusqu'à 6h du mat. Et quoi de mieux pour la suite que de piler un petit peu finalement. Bah ouais, voici une version un petit peu électro de piler Mauvais Joe qui arrive. Il y aura aussi le nouveau Farouko avec Steve Aoki et une version tech exclusive de Mélodrama, Diz et Théodora. C'est Énergie Extravadance que vous écoutez, on y va.

0: Comment ça va vous? C'est Énergie Extravadence qui vous écoute en ce moment. Je m'appelle Enzo, j'ai la voix cassée, je pense que ça s'entend. On veut que chanter et hurler dans tout le studio, excusez-moi. Morgan Nagoya mixe pour vous jusqu'à 23h. À 23h, c'est Moziman qui mixe en exclu sur Énergie. C'est-à-dire que c'est très simple. De toutes les radios qui lui ont dit hey, mec, tu viens mixer, la seule où il a dit oui, c'est Énergie. Donc rendez-vous à partir de 23h, mix exclusif. D'ici là, les numéros 1 reviennent et mixés par Morgan Nagoya. Eugel qui va arriver, il y aura Tiesto, WNW et Jennifer Lopez avec David Guetta. On est très bien là jusqu'à 6h du mat, c'est le show dance numéro 1 en France, Énergie Extravadance.
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1: On est reparti partout en France, c'est Energy Extravadance que vous écoutez, le show dance numéro 1 en France. Peut-être que vous êtes en vacances, peut-être que vous êtes en soirée, il y en a même qui travaillent, je fais un gros coucou à Antoine. Il est livreur du côté de Strasbourg, bah bon courage à vous tous qui taffez la team ce soir. Morgan Nagoya dans Energy Extravadance avec le hit de Gen sur Energy.

Enquête sur énergie, là, vous imaginez en festival. Avec le flash allumé et les bras en l'air, là, comme ça. Oh, j'adore! Rien que d'en parler comme ça, j'ai des frissons. Je m'appelle Enzo, vous écoutez Energy Extravadence. Je vous accompagne avec Morgan Nagoya, le DJ résident Energy Extravadence, que vous retrouvez très souvent ici. Ah, c'est un habitué de la maison, hein. Mais c'est même sa maison Energy Extravadence finalement. Morgan Nagoya et mix pour vous là jusqu'à 23h avec du très loin encore qui arrive. Va y avoir Another, l'un des plus gros hits de cet été. Il y aura du David Guetta, du Angèle, et là juste avant ça, remix exclusif de Die Die, Shakira, Burna Boy sur Energy jusqu'à 6h du mat. C'est le show dance numéro 1 en France, Energy Extravadance.

en ce moment sur Energy, c'est Energy Extravagance que vous écoutez. Morgan Nagoya qui mixe pour vous, DJ Resident Energy Extravagance. Il a prévu pour vous un remix d'Angèle avec Justice, incroyable. Et là, un hit qui m'a fait découvrir, je trouve trop bien, c'est Armin Van Buuren qui a repris un hit de Dépêche Mode. Et le voici maintenant sur Energy.

0: Cette émission est folle, énergie, extravadance, le plus grand show dance de France. Et forcément, ils sont la première radio musicale de France. C'est énergie que vous écoutez. Énergie extravagance avec le DJ résident Morgan Nagoya qui mixe pour vous en ce moment. Vous voulez du Offenbach? Eh ben, il y aura du Offenbach. Vous voulez du Major Lazer? Il y en aura aussi. Et avant ça, voici Riviera, le tout remixé par Morgan Nagoya.
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0: Radio, ça vous incite à faire dodo, de bien vous reposer. Nous sur Énergie, on vous incite à kiffer encore vos vacances, votre été là, c'est pas fini. Bah ouais, bien sûr, peut-être que vous allez sortir ce soir en club, si vous allez voir des potes ou quoi que ce soit. Dans tous les cas, ce soir, si vous conduisez, on opte pour le Virgin Mojito, surtout celui à la pastèque. Moi je vous le conseille, il est très très bon. Non, parce que c'est vrai, ou s'il n'y a pas de truc à la pastèque, eh ben, on part sur du melon. Enfin, de l'eau s'il n'y a pas, ou de la ici. Bref, en tout cas, vous avez compris, on désigne surtout son Sam avant de sortir. Sam, celui qui conduit, c'est celui qui ne voit pas. Nous sur Énergie, bah on continue. Les plus grands DJ du monde continuent de mixer jusqu'à 6h du mat. Et là, c'est Morgan Nagoya jusqu'à 23h. Il a prévu encore du très très lourd. The Second Voice, Paul Kalkbrenner, Stromae, David Guetta, Tiesto. Vous avez compris, l'adresse des DJ, c'est Énergie Extravadance.
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Énergie Extravagance, ça continue de tourner là jusqu'à 6h du mat. Et Morgan Nagoya vous a prévu toujours des gros classiques. Hein. Ah bah on est pas là, on est à ouf. Vous n'êtes pas prêts, croyez-moi. Je m'appelle Enzo et c'est Morgan Nagoya qui mixe pour vous DJ Resident. Énergie Extravagance, on commence avec un remix de The Second Voice. C'est Énergie que vous écoutez. 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

0: quelle soirée de fou qu'on est en train de vivre en direct sur Énergie. Je m'appelle Enzo et c'est le DJ résident Énergie Extravagance Morgan Nagoya qui mixe pour vous. Allez le follow maintenant sur Insta, @MorganNagoya. Il a fait plein de dates là cet été, etc. Il en fait une encore ce soir. Du côté de Limoges, il m'a dit. C'est une folie, hein. Non mais vraiment, je crois que vous vous rendez pas compte. Hein. Morgan Nagoya, il mixe pour vous jusqu'à 23h. Et puis moi, à 23h, je vous donne rendez-vous en exclu dans tout le monde entier sur Énergie. Moziman va mixer à partir de 23h jusqu'à minuit, rien que pour les auditeurs d'Énergie. Donc restez bien là, ça commence dans 24 minutes. On est très précis sur Énergie. Pendant ce temps-là, bah moi je vous dis qu'on revient dans 1 minute 12, très précisément. Donc faut pas bouger. Énergie Extravagance, plus gros show dance de France, il est ici sur Énergie.
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0: Bon allez, je vous l'avais dit, hein, c'était très rapide. Hein. Énergie Extravagance, le plus gros show dance de France, il est ici sur Énergie avec Morgan Nagoya qui mixe pour vous jusqu'à minuit. Je vous l'ai dit, à partir de 23h, c'est Moziman qui prend en exclu les platines d'Énergie Extravagance. D'ici là, on s'est dit avec Morgan qu'on n'avait pas envie de se tourner les pouces. Là, pendant 23 minutes jusqu'à 23h, vous allez chanter, hurler dans la voiture. On commence maintenant.
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C'est une nouveauté Énergie Extravadance, le tout nouveau Dimitri Vegas. C'est grâce à Morgan Nagoya, grâce à Énergie Extravadance que vous le découvrez avant tout le monde. Puis là on continue avant de retrouver Moziman, un DJ set exclusif à 23h sur Énergie. Morgan Nagoya continue de mixer pour vous, c'est Énergie Extravadance.

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Avec Eugel, l'un des plus gros hits de l'été, c'était Morgan Nagoya en DJ set dans LRJ Extravadence. 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Moziman mix en exclu, il a choisi une radio pour ses sets, c'est LRJ. C'est-à-dire que là, à partir de maintenant, donc de 23h jusqu'à minuit, tout ce que vous allez entendre, c'est réservé pour vous. LRJ Extravadence avec Moziman, c'est parti. 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

0: pour vous faire kiffer, c'est Énergie. Lui qui est un petit peu partout en plus de ça cet été en festival. Par exemple, là ce soir, il est positive à Orange. Ça se passe dans une arène, c'est beaucoup trop stylé. C'est avec Énergie, vous avez toutes les infos sur énergie.fr. Il sera à La Réunion aussi, au Francofolie de La Réunion. Ça se passe le 5 septembre si vous êtes dans le coin. N'hésitez pas. Et puis Moziman, ça continue là jusqu'à minuit. C'est Énergie Extravagance que vous écoutez.
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change pas, c'est Énergie que vous écoutez, le show dance numéro 1 en France avec en exclu Moziman qui nique jusqu'à minuit pour bien vous faire kiffer. Peut-être que vous partez en soirée, peut-être que vous rentrez de soirée, peut-être que vous taffez. En tout cas, vous montez bien fort le son et vous profitez, c'est Moziman en DJ set dans Énergie Extravadance. Unser Techno.

0: Il vous a choisi en mix exclusif. Et pour tout vous dire, le mix est tellement fou. Un samedi soir à la radio chez Energy, d'habitude il n'y a plus personne hein. Les seules personnes qui restent dans le bâtiment sont venues dans le studio, clairement, pour vous dire. Energy Extravadence avec Moziman, ça continue en exclu jusqu'à minuit. Et vous retrouvez toutes les infos là maintenant sur son Insta, @Moziman avec deux N à la fin. On continue ou pas?
1: Allez,
0: on continue. Et en plus de ça, je vous le dis, hein, y a pas de pub jusqu'à 6h du mat, c'est comme ça que ça se passe sans pub. C'est Energy Extravadence.

on est en train de vivre. C'est Energy Extravadence que vous écoutez en ce moment. Moi je le fais Denzo, c'est Moziman qui mixe rien que pour vous. En exclu. Partez peut-être en soirée, c'est le cas de Maëlys, Ahmed et Sony, la direction un club du côté de Nice. Bah, qui fait bien la team ce soir, faut bien attention sur la route, je vous rappelle. Celui qui conduit, c'est celui qui boit pas. C'est hyper important, désigne son Sam dès maintenant. Et si vous avez pas eu la chance de voir Moziman en festival cet été, eh ben il a choisi sa radio. Moziman en exclu jusqu'à minuit, profitez bien des 10 dernières minutes. Énergie Extravadence avec Moziman. C'est ici que ça se passe.

0: Et ben c'est ici, vous êtes tombé dessus. Énergie Extravadence avec Moziman, c'est terminé. Rendez-vous le mois prochain. Et puis là, ben on continue de faire la fête jusqu'à 6h du mat avec les plus grands DJ du monde. Il y aura DJ From Mars, le petit protégé de David Guetta. Il y aura aussi, bah c'est quoi, on va commencer même dès maintenant, avec Armin Van Buren en DJ set pendant 2h. C'est Énergie Extravadence en direct. Je vous accompagne jusqu'à 6h du mat. On y va.
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0: en direct avec vous dans l'énergie extravadance.
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0: Les plus grands DJ du monde qui mixent pour vous, c'est comme ça que ça se passe jusqu'à 6h du matin, s'il vous plaît. Après avoir passé 2h avec Armin Van Buuren, maintenant, je le surkiffe, mais je vous jure d'une force. Voici Marnik maintenant, DJ 7 dans Energy Extravadance pour vous qui partez peut-être en soirée, qui rentrez de soirée, qui partez au taf. On est là avec vous, c'est le show dance numéro 1 en France que vous écoutez, Energy Extravadance.
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